0: Paul Thomas, Paul Thomas! Et où qu'il t'a les gars qui te roulent?
1: Hey!